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1: Bonjour à toutes et à tous, les auditeurs et auditrices de Radio Vanuatu. Voici les programmes français d'aujourd'hui. Nous aurons le programme de Ni Vanuatu francophone jusqu'à 2h avec les actualités en français. Après les actualités en français, n'oubliez pas que nous aurons le programme de la francophonie dans le monde avec Natacha Pamago. Et enfin, nous terminons notre programme français avec le journal de JT avec Caledonia TV et du RFI qui viendra pour notre programme français d'aujourd'hui. Nous allons maintenant écouter le programme de Ni Vanuatu francophone.

Le Vanuatu célèbre une nouvelle fois la créativité littéraire à travers les compétitions littéraires 2026. Cette année marque non seulement le retour du concours de microfiction Sotsot Storian, mais aussi le lancement d'un nouveau concours de poésie, le Poetry Power Prize, une initiative qui vise à encourager davantage l'expression artistique et les talents d'écriture à travers le pays. Pour nous parler de ces concours, de leur importance pour la littérature Nivanuatu et des opportunités offertes aux participants, nous recevons aujourd'hui deux membres des jurys, Christelle Thieffry, membre du jury du concours Sotsot Storian, et Ethan Xavier Akwa, plus connu sous le nom de Mantis, membre du jury du Poetry Power Prize. Merci d'être avec nous.

0: C'est la troisième année du concours Saute Saute Storiane. Comment a-t-il évolué depuis son lancement?
1: Merci Natacha. Donc c'est en effet la troisième année qu'on a la compétition Saute Saute Storiane. Pour nous, c'est vraiment devenu un événement annuel qu'on essaye de mettre au calendrier national de Vanuatu. En 2024 et en 2025, on a reçu plus de 70 soumissions dans plusieurs langues. Et on a un retour très positif sur ces compétitions. Et l'idée, c'est vraiment de continuer. Et on se rend compte qu'il y a vraiment une envie, une soif d'écrire au Vanuatu. Et on veut un peu utiliser cette vague, cette envie pour continuer ces compétitions de manière annuelle.
0: Pour ceux qui ne connaissent pas le format, qu'est-ce que la microfiction exactement?
1: Alors la microfiction, c'est vrai que c'est un format qui n'est pas très connu. C'est en fait des mini-histoires. Donc c'est vraiment une histoire, il y a un début, un milieu, une fin. C'est une prose qui est assez unique et stimulante, qui exige que les auteurs travaillent vraiment sur la structure narrative. Et puis c'est assez strict parce que c'est un maximum de 150 mots, donc c'est pas très long. Et donc il faut vraiment que chaque mot soit choisi et mérite bien sa place dans l'histoire.
0: Et le thème de cette année est Roots and Roots. Qu'est-ce que les jurés recherchent lorsqu'ils lisent ces histoires?
1: Voilà, donc en français c'est Roots et Racines. Donc on a demandé aux jurés ce qu'ils recherchaient. Donc il y a plusieurs réponses à ça. C'est la recherche d'histoires percutantes, qui soient bien structurées, qui capturent un récit complet dans ce mini format, ancré dans le contexte du Vanuatu et qui délivre un message qui a une signification importante. Aussi, par rapport à l'expérimentation, avoir des récits imaginatifs qui utilisent aussi les langues du Vanuatu, qu'elles soient officielles, nationales ou vernaculaires. Une recherche de créativité, d'authenticité, parce qu'on pense qu'il y a beaucoup d'histoires à raconter sur ces deux thèmes, Route et Racines. Et puis aussi une narration qui fait un peu rêver. D'autres membres du jury recherchent des histoires avec une accroche assez importante, avec des mots percutants et qui soient encore une fois ancrés dans la vérité et dans la réalité du Vanuatu, mais en offrant une fenêtre claire et captivante sur la réalité de la vie du Vanuatu. Donc voilà à peu près ce que les jurés cherchent.
0: On va passer à la partie poésie. L'année 2006 marque une étape importante avec le lancement du Poetry Power Prize. Pourquoi cette ouverture à la poésie maintenant et quelles sont les règles?
2: Donc, comme Christelle l'avait dit auparavant, il n'y avait pas eu d'entrée dans la poésie, c'était juste des histoires. Et ils trouvaient que voilà, la plupart des entrées, ils étaient sous forme de poésie, donc c'est super que ce soit ouvert cette année en deux catégories, pour les short short storian ainsi que la poésie. Pour la poésie, en tant que juge, je suis très, j'ai hâte de voir que les entrées qu'il y a pour cette année, parce que non seulement c'est une nouvelle catégorie, donc les gens ils peuvent avoir la chance, mais aussi l'opportunité d'écrire pas seulement des histoires, mais des poésies. La poésie, elle a un certain vue artistique que l'écrivain doit avoir pour pouvoir aborder de la poésie. Et de même, il y a des certaines règles qu'un écrivain peut avoir accès dans la poésie qu'il n'y a pas dans l'histoire, dans le short story. Donc c'est super qu'on a pu ouvrir la catégorie. Pour les règles, spécifiquement pour l'écriture, il est conçu spécifiquement pour l'écriture rythmique, les coupeurs de lignes, donc les poèmes doivent être écrits en solo et se limitent à un maximum de 200 mots ou 40 vers. Donc voilà pour les règles.
0: Merci. Et quels éléments feront qu'un poème se démarquera du jury

0: son écriture. Je pense que c'est une bonne opportunité pour voir les différents écrivains qu'il y a au Vanuatu, au Saint-Evento. Il y en a plein. Moi, j'en connais beaucoup personnellement. Et je sais que ce ne sont pas les seuls. Il y en a qui sont soit au Port Vila, ils peuvent être au Port Vila, ils peuvent être à Santo ou n'importe quelle île. Ça va être intéressant de voir que les entrées viennent de où exactement.
1: Maintenant que nous en savons plus sur la microfiction et la poésie, on va passer maintenant aux conditions de participation. Et qui peut participer à ces concours et quelles langues sont acceptées?
2: Ah, merci beaucoup. Donc, ces concours sont ouverts à toute personne résidant au Vanuatu ou ni Vanuatu résidant à l'étranger. Donc, c'est vraiment très ouvert. C'est aussi ouvert, il y a deux catégories pour les South Storians. Donc, il y a une catégorie adulte, donc 18 ans et plus, et une catégorie jeunesse qui est de 12 ans à 17 ans. On désire que ces concours soient vraiment inclusifs. Donc, c'est pour ça qu'on ouvre aussi aux Ni Vanuatu qui sont à l'étranger. Avec le thème de cette année, route et racines, on pense qu'il y a notamment beaucoup de gens qui partent, beaucoup de Ni Vanuatu qui habitent à l'étranger, qui ont des choses à raconter et on veut les entendre. Mais c'est aussi pour les résidents. Au niveau des langues à utiliser, on veut vraiment valoriser les langues du Vanuatu, donc pas se limiter au français, à l'anglais, au bichlamar. Si on a des soumissions en langue vernaculaire, on sera vraiment très ravis. On demande juste aux auteurs à ce moment-là de nous donner aussi une traduction, soit en français, soit en anglais, parce qu'on ne peut pas parler toutes les langues du Vanuatu. Une autre condition, c'est que les participants peuvent soumettre jusqu'à deux micro-fictions uniques, donc deux différentes. C'est pas la même dans deux langues différentes, ça doit être deux différentes. Mais il faut aussi qu'elles soient écrites dans deux langues différentes. Donc, c'est-à-dire qu'il faut qu'elles soient uniques, par exemple une en français et une autre en bichlamar, mais c'est pas le même contenu. Et pour les poèmes, c'est de 1 à 3 poèmes. Donc voilà, et puis juste pour vraiment mettre un poids aux langues vernaculaires, les langues vernaculaires c'est tout âge, vraiment ça peut être tout âge. Donc voilà, merci.
1: Ok, merci. Et quels sont les prix pour les gagnants?
2: Pour les deux compétitions, le vainqueur de chaque catégorie reçoit 15 000 vatous et la publication de son texte. Les finalistes, donc les numéros 2, reçoivent eux 8000 vatous et sont aussi publiés. Tous les auteurs présélectionnés, donc ceux qui seront en shortlist, verront leur travail publié dans All Sources Historian Blanc Vanuatu, qui sera publié prochainement. Donc en fait, depuis qu'on a commencé, on collecte tous ces textes et on va faire un petit livret avec. Et aussi, on considère un article dans la revue internationale en ligne Flash Frontier. Donc voilà, c'est ce qu'on propose de faire pour les gagnants. Et il y aura une cérémonie, généralement on fait une cérémonie fin juillet. Juste pour repréciser, le concours est ouvert jusqu'au 30 juin, 30 juin minuit au Vanuatu. Et à partir de là, c'est le travail des jurés, bon, de travailler ensemble. Et puis on compte remettre les prix entre Children's Day et la journée de l'indépendance. Donc voilà.
1: Merci pour toutes ces informations. Vu qu'on est à l'ère de l'IA, donc on va aller sur une question concernant l'IA. Est-ce qu'il y a une politique très stricte concernant l'intelligence artificielle et aussi quelle est la place cette année?
2: Voilà, c'est un concours d'écriture, donc on n'accepte pas l'utilisation de l'intelligence artificielle. C'est vraiment des choses, enfin des textes qu'on veut venir des personnes. On veut vraiment célébrer des expériences humaines authentiques et vécues au Vanuatu ou des Ni Vanuatu. Donc l'utilisation d'IA comme ChatGPT ou Claude ou autre, que ce soit pour écrire le texte ou même pour nettoyer le texte, sont strictement interdites. D'ailleurs, les participants, quand ils remettent leur texte, ils doivent signer une clause de non-responsabilité obligatoire prouvant qu'il s'agit de leur propre travail et pas d'un travail qui a été généré par une intelligence artificielle ou par quelqu'un d'autre, d'ailleurs. Donc, on veut vraiment des voix humaines et pas des voix artificielles. Voilà.
1: Et pour finir, comment cette initiative est-elle organisée et comment les gens peuvent-ils y participer en général?
2: Alors, ça a commencé par un petit groupe.

0: Anana Opa, Rebecca et moi-même, et Rebecca Olul et moi-même, on a un peu rameuté des gens. Il y a l'association Nabanga Pikinini, qui est une association qui travaille sur la publication de livres. Il y a l'Alliance française qui s'est jointe, il y a Sista qui s'est joint, il y a Melanesian Woman, il y a Blackstone Publishing. Donc on essaye d'être de plus en plus nombreux, parce que plus les années passent et plus on a de soumissions, et plus c'est un travail aussi de gérer ces compétitions. Et si les gens sont intéressés, ben ils peuvent on a une page Facebook qui s'appelle Vanuatu Literature. Donc c'est aussi d'envoyer un message, on vous répondra. Et le plus il y a de personnes intéressées à aider, c'est totalement du volontariat et c'est totalement bénévole et c'est vraiment de travailler ensemble et de faire que les jeunes et les moins jeunes aient une voix et qu'on puisse à la fin publier, enfin à la fin de ces 3 années, 4 années, 5 années, on ne sait pas exactement quand, mais qu'on puisse publier un ouvrage qui reprendra tous ces textes. Et on a des textes, l'année dernière on a eu des textes qui étaient vraiment très très forts. Et on espère cette année, avec le sujet qu'on a, le thème qu'on a choisi, d'avoir encore plus de beaux textes et des poèmes cette année et des messages très forts. Merci beaucoup.
1: Merci.
0: Merci, bonne journée.

Merci à nos invités, Christelle et Ethan, d'avoir partagé avec nous leur expérience et leur regard sur les compétitions littéraires du Vanuatu 2026. Que vous soyez passionné d'écriture, de poésie ou simplement curieux de raconter une histoire, ces concours offrent une belle occasion de faire entendre votre voix et de mettre en valeur la richesse culturelle et linguistique du Vanuatu. Les candidatures sont actuellement ouvertes. Nous encourageons toutes les personnes intéressées à participer et à découvrir davantage d'informations auprès des organisateurs. Merci de nous avoir suivis et à bientôt dans Vanuatu francophone.

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Bonjour à toutes et à tous et bienvenue dans la francophonie dans le monde, votre émission qui vous amène à la découverte des cultures et des pays où la langue française continue de créer des ponts entre les peuples. Aujourd'hui, capsule Laos, au cœur de l'Asie du Sud-Est. Pays enclavé, bordé par la Chine, le Vietnam, le Cambodge, la Thaïlande et le Myanmar, le Laos est traversé par le majestueux Mekong, véritable colonne vertébrale du pays. Avec près de 8 millions d'habitants, le Laos séduit par ses paysages montagneux, ses temples bouddhistes, ses villes historiques et la richesse de ses traditions. Sa capitale, Vientiane, située sur les rives du Mekong, est à la fois le centre politique du pays et l'un des principaux foyers de la francophonie laotienne. Le français au Laos.

L'histoire de la langue française au Laos remonte à la période de l'Indochine française, entre la fin du 19e siècle et l'indépendance du pays en 1953. Aujourd'hui, la langue officielle est le lao, mais le français conserve une place particulière dans plusieurs secteurs tels que l'enseignement, la diplomatie, le droit et la coopération internationale. Le Laos est membre à part entière de l'Organisation internationale de la francophonie depuis 1991 et continue de bénéficier de nombreux programmes de coopération dans les domaines de l'éducation, de la formation et du développement. À Vientiane, Luang Prabang et dans d'autres centres urbains, des écoles bilingues, des programmes universitaires et des centres culturels continuent de faire vivre la langue française auprès des nouvelles générations. Culture francophone.

Au Laos, la francophonie s'exprime également à travers la littérature, les arts, le patrimoine et les échanges culturels qui relient le pays à l'ensemble de l'espace francophone. Cette présence est particulièrement visible à Luang Prabang, ancienne capitale royale classée au patrimoine mondial de l'UNESCO. Au-delà des institutions et des programmes de coopération, la francophonie laotienne se découvre surtout dans les salles de classe, les bibliothèques, les centres culturels et les rencontres humaines qui font vivre la langue française au quotidien. Certains établissements bilingues continuent ainsi de former de nouvelles générations de francophones, contribuant à maintenir un lien durable avec l'espace francophone international. L'Agence universitaire de la francophonie accompagne plusieurs établissements d'enseignement supérieur laotien à travers des programmes de coopération, de recherche et de mobilité étudiante. À Vientiane, l'Institut français du Laos constitue aujourd'hui l'un des principaux pôles de diffusion de la langue française et de la culture francophone dans le pays. Chaque année, il accueille des milliers d'apprenants et organise de nombreux événements culturels, artistiques et éducatifs. La francophonie laotienne s'incarne également à travers plusieurs personnalités du monde intellectuel et culturel. Parmi elles, l'écrivain et historien Pierre Somchin Nguyen occupe une place particulière. Ses travaux consacrés à l'histoire, à la mémoire et à la culture du Laos ont contribué à faire connaître le pays auprès des publics francophones. La littérature laotienne contemporaine peut également s'appuyer sur l'héritage d'auteurs majeurs comme Outim Bunyavong, dont les œuvres ont participé à la valorisation de la culture et de l'identité laotienne. Plus largement, de nombreux universitaires, chercheurs, enseignants et diplomates formés en français participent aujourd'hui au dialogue entre le Laos et les pays francophones, notamment dans les domaines de l'environnement, du patrimoine, du développement durable et de la coopération internationale. Quant à la jeunesse, elle joue aujourd'hui un rôle essentiel dans le renouvellement de la francophonie du Laos. Dans les universités et les filières bilingues, les étudiants participent régulièrement à des concours d'éloquence, des simulations diplomatiques, des ateliers d'écriture et des échanges universitaires avec d'autres pays francophones. Pour beaucoup d'entre eux, le français représente non seulement un héritage historique, mais également une ouverture vers les études internationales, les carrières diplomatiques, la recherche, le tourisme, l'enseignement et les organisations internationales. Grâce au réseau universitaire francophone, plusieurs étudiants bénéficient également de bourses et de programmes de mobilité leur permettant de poursuivre une partie de leurs études à l'étranger. Cette ouverture contribue à renforcer la présence du Laos au sein de l'espace francophone international. Francophonie en action, coopération et jeu de la francophonie.

le Laos poursuit sa coopération avec l'Organisation internationale de la francophonie dans les domaines de l'éducation, de la formation professionnelle, du numérique, du développement durable et de la gouvernance. L'OIF soutient notamment la formation des enseignants de français, le développement des filières bilingues et différents projets destinés à renforcer les compétences des jeunes. Le pays participe également aux Jeux de la francophonie qui permettent à de jeunes artistes et sportifs de représenter leur nation sur la scène internationale francophone. Cette participation illustre la volonté du Laos de rester pleinement engagé au sein d'un espace francophone fondé sur les échanges culturels, la diversité linguistique et la coopération entre les peuples.

C'est déjà la fin de notre escale au Laos. Dans ce pays profondément attaché à ses traditions et riche d'un patrimoine exceptionnel, le français n'est plus une langue dominante, mais il demeure un précieux outil d'ouverture, d'éducation et de coopération. Entre héritage historique, échanges universitaires, projets culturels et engagement de la jeunesse, le Laos continue d'entretenir un lien vivant avec la francophonie. Une présence parfois discrète, mais qui participe pleinement au dialogue entre les cultures et la construction d'un avenir partagé. Dans notre prochain épisode, nous poursuivrons notre voyage à travers l'espace francophone en mettant le cap sur le Niger. Au cœur du Sahel, ce vaste pays d'Afrique de l'Ouest fait du français sa langue officielle, tout en valorisant une riche diversité de langues et de cultures. Et pour conclure cette escale au Laos, place à la musique avec L'Orphelin de Willy Denzé, artiste français d'origine laotienne, accompagné de Kader Riwan. Une chanson engagée qui interpelle sur le destin des enfants victimes des conflits, de la pauvreté et de l'exclusion. Merci de nous avoir suivis. Bonne écoute et à très bientôt dans la francophonie dans le monde pour un nouveau voyage linguistique et culturel.

0: 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Il est midi en temps universel, 14h ici à Paris. Lors du journal, bonjour Charlotte Hydrac.
1: Bonjour Anne Cantner, bonjour à toutes et à tous. Brumisateurs, ventilateurs, climatiseurs, c'est la ruée en Europe qui suffoque. Plusieurs pays sont en surchauffe, la canicule s'installe. En France, la nuit dernière a été la plus chaude jamais enregistrée. Le patron de l'ONU presse le monde d'agir avec beaucoup plus d'urgence contre le réchauffement du climat. Le Hezbollah dénonce une violation flagrante du cessez-le-feu au Liban après des tirs israéliens dans le sud du pays. Et cela alors qu'un nouveau cycle de pourparlers entre Liban et Israël doit démarrer à Washington. Des talibans à Bruxelles, des représentants du gouvernement afghan pour évoquer le renvoi d'exilés avec la Commission européenne. Visite polémique.
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1: À suivre aussi les bourses dans le rouge, avec des craintes sur la rentabilité de l'IA et les valorisations gigantesques des géants de la tech. Aux grands hommes, la patrie reconnaissante, Marc Bloch entre ce soir au Panthéon, historien, soldat, résistant, une vie entière à défendre la République. Et puis coup de foudre à Philadelphie, c'est un titre du journal sportif L'Équipe après la folle et interminable rencontre des Bleus face à l'Irak hier. 3-0 entre les orages, la France, l'Argentine et la Norvège valident leur ticket pour les 16e de finale.
0: C'est un message qui résonne tout particulièrement en pleine canicule en Europe. Le patron des Nations Unies est intervenu tout à l'heure à la London Climate Action Week à Londres.
1: C'est une grand-messe annuelle sur le climat dans la capitale britannique alors que les records de chaleur tombent les uns après les autres. Antonio Guterres a pressé le monde d'agir en urgence pour limiter le réchauffement de la planète en pointant le coût écologique des centres de données et les énergies fossiles.
3: Crisis. Brings clarity.
4: La crise apporte de la clarté. Et ici à Londres, la ville de Dickens, il est clair que notre monde est confronté à une histoire de deux crises. Une crise climatique qui nous entraîne toujours plus vers des températures plus élevées et nous rapproche de points de bascule catastrophiques, et une crise énergétique qui met en lumière la folie d'un monde dépendant des hydrocarbures. En surface, ces crises peuvent sembler distinctes, mais elles ont la même origine destructrice. Les combustibles fossiles. Et elles appellent la même réponse. Une transition rapide et équitable vers les énergies propres, ainsi qu'un essor de l'adaptation, de la résilience et de la justice climatique pour celles et ceux qui subissent déjà les effets du dérèglement climatique.
1: Voilà l'appel d'Antonio Guterres à la conférence sur le climat de Londres, la capitale britannique qui sera en alerte rouge canicule demain. Les thermomètres continuent de s'affoler aussi en Espagne, en Italie, en Belgique ou encore en France métropolitaine. La nuit dernière a été la plus chaude jamais enregistrée. Plusieurs secteurs sont perturbés, les écoles, les transports, les services de santé, hein, sachant que les organismes ne sont pas habitués à être mis à rude épreuve. Conséquence, Marius Lafont, les Français se rue sur les climatiseurs.
5: Eh oui, là où la Guadeloupe, dans les Antilles françaises, affiche une clim dans un foyer sur deux. En France métropolitaine, ce chiffre ne dépasse pas les 30%, même s'il est en augmentation ces dernières années, note HelloWatt, une société spécialisée dans la transition énergétique. Les logements deviennent vite des bouilloires, surtout en ville. Monsieur Maduit est installateur de systèmes de climatisation à Paris. Les pics de chaleur s'accompagnent de pics d'activité pour son entreprise.
6: On a pratiquement 300 fois la demande de l'année dernière à la même période. Là, on est vraiment débordé, on ne sait plus où y aller. Parce qu'on ne peut pas les assumer, on ne peut pas les absorber. Pour vous dire, nous, les installations, on est à 2 mois d'attente, de délai.
5: Face à la demande, M. Maduit n'a pas le choix, il doit traiter certains clients en priorité.
6: À un point, on peut même pas prendre des nouvelles commandes pour tout de suite. J'ai quelques demandes où il y a des handicapés, je les fais en priorité. Les autres, je peux pas les assumer.
5: Pour les personnes vulnérables, la climatisation peut être une solution, mais sa généralisation a des conséquences. Pour refroidir l'intérieur des maisons, elle recrache la chaleur à l'extérieur, ce qui augmente la température dans le voisinage. Et la clim est aussi gourmande en électricité, dont la production émet parfois beaucoup de CO2, réchauffant encore plus l'atmosphère. Bref, le serpent de la clim parfois se mord la queue.
0: Marius Lafont, une nouvelle cellule de crise interministérielle s'est réunie ce matin à Paris. Le Premier ministre a fait état de 40 morts par noyade en moins d'une semaine et appelé au respect des consignes face à ce triste fléau, je cite.
2: Le Hezbollah dénonce une violation flagrante du cessez-le-feu au Liban.
0: Avec des tirs israéliens dans le sud du pays, tout à l'heure les premiers depuis samedi, le bilan est de 2 morts selon un média d'État libanais. Alors que dans le même temps, des négociations bilatérales sur le Liban s'ouvrent aujourd'hui à Washington. Les Israéliens sont furieux de constater que les Iraniens ont réussi à lier le règlement du conflit au Liban à leurs propres négociations. Le cabinet de sécurité israélien se réunira jeudi et en attendant, tous les scénarios sont sur la table pour ce nouveau round, le 5e de pourparlers. Frédéric Misselin, on vous retrouve en direct de Jérusalem. Il est beaucoup question d'affichage.
7: Oui, Charlotte, Israël a été tenu à l'écart des négociations entre Américains et Iraniens. Son objectif est donc de présenter toute évolution sur le dossier libanais comme une décision souveraine, pas du tout imposée par Washington ou Téhéran. Benjamin Netanyahou, en campagne électorale, répète chaque jour ou presque, je cite, « L'armée restera au sud du Liban aussi longtemps que nécessaire et les troupes israéliennes ont une pleine liberté d'action dans la zone qu'elles occupent ». En réalité, pour ce nouveau round de pourparlers, les négociateurs tente d'avancer sur un plan de retrait israélien, progressif, partiel, voire symbolique dans un premier temps. Il s'agit de définir les fameuses zones pilotes et leur calendrier de mise en œuvre. Le principe, Israël se retire de certaines positions pour laisser la place aux forces armées libanaises et écarter le Hezbollah. Un test limité sous l'égide de Washington. Parallèlement, en Suisse, Américains et Iraniens ont décidé de créer une cellule de gestion des conflits pour le Liban. Comment va fonctionner ce mécanisme de surveillance, de coordination? Pas de précision, mais Israël n'a pas été invité à y participer directement.
0: Et Frédéric Misselin, en direct de Jérusalem, vous évoquiez les discussions en Suisse entre États-Unis et Iran. Un premier cycle de pourparlers au niveau technique est terminé. Donald Trump affirme que l'Iran est prêt à accepter des inspections nucléaires du plus haut niveau. Mais selon Téhéran, il n'est pas question pour l'instant de laisser l'AIEA, l'Agence de l'énergie atomique, inspecter les sites bombardés. L'Iran, qui répète aussi vouloir garder le contrôle sur le détroit d'Ormuz, et dit qu'il sera le seul pays à décider de l'utilisation de ses avoirs débloqués.
2: Une délégation de talibans en visite à Bruxelles.
0: Après des semaines de tergiversations, de polémiques, des représentants du gouvernement afghan sont reçus, oui, ce mardi par la Commission européenne pour des discussions sur le retour au pays d'exilés afghans. Les ONG avaient averti des dangers de discuter avec eux, avec des représentants d'un régime non reconnu par l'Union européenne. Une manifestation avait même rassemblé 200 personnes la semaine dernière contre la venue des talibans à Bruxelles. Pierre Benazet, vous êtes sur place en direct de la capitale belge. En fin de compte, donc, la délégation afghane est tout de même à Bruxelles. Mais la Commission européenne reste très discrète sur cette réunion.
8: Oui, parce que c'est le ministère belge des Affaires étrangères qui a révélé avoir accordé lundi soir 5 visas à des membres du régime taliban pour une durée de 24 heures, le temps de participer à leur réunion à la Commission. Celle-ci minimise l'importance de cette rencontre. Elle insiste sur le fait qu'il s'agit d'une réunion technique avec des représentants des États membres de l'Union, une réunion à la demande des gouvernements, rajoute la Commission, puisque 20 d'entre eux ont réclamé en octobre des contacts avec le régime afin de renvoyer dans leur pays d'origine des Afghans posant un risque pour la sécurité ou ayant commis des crimes. Plusieurs pays, dont l'Allemagne par exemple, ont déjà procédé à de telles expulsions et malgré les sanctions qui frappent les talibans, plusieurs pays réclament une coopération ponctuelle sur la question migratoire. Les ONG tirent la sonnette d'alarme parce que 18 000 Afghans auraient reçu un ordre de quitter le territoire européen, selon les estimations de 2025, et les ONG doutent qu'ils soient tous criminels ou qu'ils posent tous des risques sécuritaires. Certains se demandent aussi quelles seront les contreparties que le régime taliban pourrait demander pour sa coopération.
0: Pierre Benazet, en direct de Bruxelles. En Hongrie, l'opération est baptisée « Feu purificateur ». Le nouveau Premier ministre, Péter Madiar, a lancé l'offensive contre la corruption. Une série de mesures en ce sens a
9: été voté tout à l'heure au Parlement, avec aussi en ligne de mire l'espoir d'un déblocage de fonds européens actuellement gelés. On parle là de plus de 16 milliards d'euros, des fonds bloqués en raison des politiques du précédent gouvernement de Viktor Orban en matière de corruption et d'état de droit.
0: C'est un sujet explosif en Allemagne, le défi de la réforme des retraites.
9: Le pays vieillit, l'espérance de vie augmente et comme ailleurs en Europe, le système de financement actuel est à bout de souffle. Une commission sur une réforme a remis ce matin son rapport au gouvernement et elle recommande un relèvement progressif du départ à la retraite au-delà de 67 ans. Pascal Thibault.
10: Un rapport qui ne finit pas dans les oubliettes de l'histoire, le chancelier chrétien-démocrate Friedrich Merz, comme sa ministre social-démocrate du travail, Bärbel Bas, la gardienne du temple social, le promettent. Les 33 mesures proposées par la commission sur la réforme du système de retraite forment un tout et doivent être mises en œuvre dans les prochains mois. Des chiffres tout frais le rappellent, d'ici 2040, 30% des

0: l'État gérant l'argent placé. Une solution qui doit permettre de maintenir, voire d'augmenter le niveau des pensions. L'espérance de vie doit être prise en compte pour l'âge de départ à la retraite qui augmentera avec le temps. Des mesures sociales sont proposées pour ceux qui ne peuvent pas travailler aussi longtemps que d'autres dans des métiers pénibles ou pour les personnes percevant le minimum vieillesse. Pascal Thibault, Berlin RFI.
1: L'Allemagne où le président sénégalais effectue un déplacement aujourd'hui, Bassirou Diomaye Faye reçu par le chancelier Merz.
2: C'est un sérieux coup de froid qui ravive les inquiétudes sur les sommes colossales investies ces derniers mois dans l'intelligence artificielle.
1: Les bourses asiatiques ont dévissé ce matin dans le sillage de Wall Street hier. Moins 10% à la clôture pour Séoul, moins 3% pour Tokyo. Les bourses européennes sont dans le rouge depuis ce matin, toutes plombées par les valeurs de la tech. Et Jeanne Bartoli, hier déjà les géants du secteur avaient chuté à Wall Street. À quoi a-t-on affaire ?
3: Eh bien Charlotte, à ce qui pourrait être au mieux un rééquilibrage, au pire le début de l'explosion de la bulle autour de l'intelligence artificielle. Hier, les entreprises de semi-conducteurs indispensables au développement de l'IA, ça va de la conception des puces à leur fabrication, à la mémoire, eh bien ces entreprises ont fait face à des ventes massives de la part d'investisseurs. Résultat, à la bourse de Séoul, Samsung Electronics a dégringolé de 12%. À Tokyo, Kioxia a dévissé de 15%. Or, le marché des semi-conducteurs représente 25% de la capitalisation totale du S&P 500, l'un des principaux indices boursiers des États-Unis. Pour Antoine Andréani, chef analyste chez XTB France, leur chute entraîne donc forcément des effets en cascade.
4: C'est un marché qui dépend de la tech, qui dépend surtout des semi-conducteurs à présent. Et si les semi-conducteurs tombent malades, eh bien, ils vont contaminer tous les autres instruments risqués en général. Ça peut aller même jusqu'à Bitcoin.
3: Alors pour autant, il est encore trop tôt, hein, Charlotte, pour dire s'il s'agit ou non d'un simple rééquilibrage de la valeur des actions après des hausses historiques face aux perspectives de retombées économiques réelles de l'intelligence artificielle. Un chiffre pour illustrer cette hausse de valeur, l'entreprise sud-coréenne SK Hynix, spécialisée dans les puces mémoire, qui a gagné 300% depuis janvier, ce qui a incité les investisseurs à vendre massivement leurs actions et à empocher évidemment des bénéfices records.
1: Jeanne Bartoli, on surveillera l'ouverture de Wall Street dans un peu plus d'une heure. Historien, soldat, résistant, après une vie exceptionnelle, Marc Bloch entrera ce soir au Panthéon. La cérémonie sera présidée par Emmanuel Macron, qui a annoncé cette démarche en 2024. Démarche largement saluée par la classe politique française, malgré quelques débats, Charlotte Urien-Tomaca.
5: Sur la panthéonisation de l'historien et résistant Marc Bloch, l'ensemble des responsables politiques partagent la même position. Les députés saluent la démarche comme un hommage à l'une des grandes figures intellectuelles et morales du XXe siècle, mais la cérémonie suscite toutefois quelques débats. Les descendants de Marc Bloch expriment leur vigilance face aux tentatives de récupération politique et s'opposent à la présence d'élus RN lors de l'événement. Philippe Ballard, député du Parti à la Flamme, salue la panthéonisation mais déplore cette décision.
6: On le regrette d'autant plus qu'il y a une petite... On dit pas ça pour la famille, mais manipulation, parce qu'on sait très bien que les Français, malheureusement, qui ont arrêté Marc Bloch en 1944 avant de le livrer aux nazis, c'était les anciens militants communistes. Donc des fois, il faut quand même regarder l'histoire en face.
5: Bien au contraire, la France insoumise y voit une décision totalement justifiée. Anaïs Belloissa.
7: Ce serait faire offense à la mémoire des résistants et de Marc Bloch que d'inviter ces personnes à sa panthéonisation.
5: De son côté, Erwan Balanant, député MoDem, ne souhaite pas entrer dans ces controverses.
8: Marc Bloch, c'est la fondation de l'école des annales, qui a profondément transformé l'histoire, la façon dont on enseignait l'histoire et la façon dont on écrivait l'histoire dans notre pays. Je trouve que sa place au Panthéon, elle est méritée.
5: Si aucun représentant du RN ne sera présent à l'hommage, l'eurodéputé Reconquête Sarah Knafo a maintenu sa présence malgré la demande de la famille.
1: Charlotte Urien-Tomaca, édition spéciale à suivre sur RFI à partir de 19h10, heure de Paris. Et puis à chaque jour, sa citation, Anne Marc Bloch, y reprenait ce proverbe. Les hommes ressemblent plus à leur temps qu'à leur père.
9: Eh ben, vivement demain. Merci Charlotte de te donner de quoi réfléchir. Ça vous inspire Cédric d'Olivera?
10: Oui, ça m'inspire beaucoup, effectivement. On parlait beaucoup d'hommes là.
9: En attendant d'avoir votre avis sur cette question, on va parler de l'actualité sportive et de la Coupe du Monde qui se poursuit avec d'abord un retour sur la nuit dernière.
10: Oui, 4 matchs hier et la qualification mouvementée, notamment de l'équipe de France. Les Bleus ont surclassé l'Irak 3-0 à Philadelphie alors que la rencontre a été interrompue 2 heures à cause des orages. Un grand homme, Kylian Mbappé, a encore inscrit un doublé. Ousmane Dembélé a lui marqué le premier but de sa carrière en Coupe du Monde sur un service de Michael Olise. La France est qualifiée pour les 16e de finale avec 6 points dans son groupe et une meilleure différence de but que la Norvège qui, elle, a dominé le Sénégal.

0: 3 buts à 2 avec un doublé aussi pour Erling Haaland. France-Norvège ce vendredi donnera la suprématie du groupe I, le Sénégal. Lui, avec 0 points, a quand même toujours une chance de se qualifier parmi les meilleurs troisièmes.
1: A noter aussi la qualification de l'Argentine et le rebond de l'Algérie.
0: Et l'Albi Céleste s'est imposé 2-0 face à l'Autriche grâce à un doublé de Lionel Messi, plus que jamais meilleur buteur de l'histoire de la Coupe du Monde avec 18 réalisations en 6 phases finales. Il en est désormais à 5 buts en 2 matchs. L'Argentin, on le rappelle, 39 ans. L'Argentine est déjà assurée de la première place du groupe, alors que les Fennecs algériens ont battu la Jordanie 2-1 après avoir été pourtant menés au score.
1: Oui, 39 ans, mais l'âge, c'est dans la tête. Et aujourd'hui, place au Portugal. Et là, il faut se relancer, Cédric.
0: Ouais, l'occasion pour les Portugais de rattraper le coup après leur match nul face à la RDC la semaine dernière, un partout, alors qu'ils font partie des favoris, les Portugais. Un match notamment marqué par la contre-performance de Cristiano Ronaldo, l'un des vétérans de ce mondial. Messi a 39 ans, lui, il en a 41. C'est aussi sa 6e phase finale, il est toujours titulaire. Pourtant, CR7 est loin d'être efficace face au but. Preuve en est que sur ses 10 derniers matchs en tournoi majeur, il n'a pas inscrit le moindre but. Son sélectionneur Roberto Martinez tente quand même de prendre sa défense.
2: Comme vous pouvez l'imaginer, Cristiano Ronaldo est un joueur expérimenté, donc ça aide forcément. Je pense que c'est un joueur très appliqué et sans doute le meilleur exemple pour montrer comment se concentrer sur la façon de récupérer, de se préparer, de s'entraîner. C'est un exemple pour nous tous. C'est sa 6e Coupe du Monde, donc ça nous aide, même si ça n'enlève rien au sentiment de frustration et de déception après le match contre la RDC. C'est sans doute le meilleur point de départ pour notre prochain match. Et j'ai le sentiment que ce soir, nous aurons une équipe prête dès le début, capable de tirer les leçons de notre premier match pour pouvoir jouer les 90 minutes au niveau requis.
0: Roberto Martinez avant Portugal-Ouzbékistan, coup d'envoi à 17h temps universel, et puis il y aura RDC-Colombie, ce sera à 2h temps universel.
1: Et puis l'Angleterre peut se qualifier, elle, dès aujourd'hui.
0: Et dans le groupe D, duel à Boston entre les deux équipes victorieuses de leur premier match, l'Angleterre et le Ghana, avec déjà une possibilité de qualification pour les 16e de finale. Excellent en deuxième période face à la Croatie la semaine dernière. Les Three Lions veulent continuer sur cette lancée face à un adversaire qu'ils ne prennent pas à la légère, comme explique le milieu de terrain de la sélection anglaise, Declan Rice.
3: Il faut s'appuyer sur ce qu'on a montré en deuxième mi-temps l'autre soir. C'est le message du coach. Et nous, en tant que joueurs, on en est bien conscients. On a vu deux des derniers matchs du Ghana, et même si c'est un peu différent avec leur nouveau sélectionneur, on a préparé ce match comme n'importe quel autre. On redoute cette équipe. Il y a de vrais bons joueurs. Si on n'est pas à 100%, la punition peut être immédiate. Donc on sait à quoi s'attendre. Et je vous promets que vous allez voir le meilleur visage de la sélection anglaise.
0: Declan Rice avant Angleterre-Ghana, Anne, coup d'envoi à 20h temps universel, match à suivre en direct et en intégralité sur RFI, sur les antennes africaines de RFI.
1: Merci Cédric d'Olivera.
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1: On va maintenant parler de la guerre en Ukraine, de l'offensive lancée par Kiev contre la Crimée, cette péninsule sur la mer Noire et la mer d'Azov, annexée par la Russie en 2014 et occupée depuis. Bonjour Arthur Kanisberg.
5: Bonjour.
1: Vous êtes président du Centre de réflexion Eurocréative et vous avez écrit le livre « L'Europe de l'Est n'existe pas » qui est paru aux éditions Erol. Alors ces derniers jours particulièrement, mais ces dernières semaines aussi, l'armée ukrainienne a lancé plusieurs attaques de drones contre la Crimée sur des voies d'approvisionnement. Ça a provoqué à plusieurs reprises des incendies, ce qui est assez impressionnant à voir. Mais qu'est-ce que ça représente comme dégâts réels ?
5: Oui, depuis près d'un mois, le ministère de la Défense ukrainien annonce mener des frappes, tout d'abord sur les sources d'approvisionnement énergétique de la totalité de la Fédération de Russie, mais aussi de la Crimée occupée par la Russie depuis 2014. Donc ces frappes dans la profondeur, elles consistent à frapper les raffineries russes pour assécher en fait l'approvisionnement en carburant. Et ces dernières semaines, elle est passée à un autre niveau, côté surtout technologique. Il y a une vraie montée en puissance technologique de l'Ukraine sur ce segment, c'est-à-dire qu'elle est désormais capable de frapper précisément le transport de ce carburant par des frappes dans ce qu'on appelle la moyenne portée. Donc la moyenne portée, c'est 250 kilomètres de rayon.
1: Et ça, jusqu'à présent. Et on arrive à estimer donc les dégâts qui ont été provoqués par ces frappes de drones.
5: Oui, le dégât est concret, même annoncé par les autorités russes et les autorités occupantes de la Crimée. C'est-à-dire qu'aujourd'hui, les habitants de cette péninsule de Crimée n'ont plus le droit de s'approvisionner en carburant. Les seuls, ce sont les forces de sécurité et les services publics.
1: Est-ce qu'il y a d'autres conséquences pour les civils ?
5: Oui, bien sûr. Mais il y a des conséquences certainement économiques immédiates, même si on a très peu d'informations sur le sujet. Et il y aura peut-être aussi des vraies conséquences sur l'électricité pour les habitants. Pour l'instant, on a très peu de données là-dessus. Les médias russes communiquent très peu là-dessus. Pour l'instant, on a des informations qui sortent des autorités qui occupent la Crimée et des autorités elles-mêmes de la Fédération de Russie. Et ce qu'on peut lire même dans certains canaux Telegram, plutôt ceux des blogueurs qui sont en principe aussi favorables au pouvoir russe, c'est qu'on peut remarquer aussi des chefs militaires établis dans tout le sud du front avec l'Ukraine qui critiquent en fait, le pouvoir en place, parce que cette interdiction logistique mise en place par l'Ukraine depuis près d'un mois crée une situation où l'armée russe, surtout le sud du front, a des difficultés d'approvisionnement énormes et ça fragilise beaucoup le front.
1: Alors, c'est ça parce que l'Ukraine a visé aussi des routes et des voies ferroviaires qui permettent d'approvisionner le front dans les régions de Kherson et de Zaporijia, par exemple. Vous avez évoqué le ministère ukrainien de la Défense. Le ministre avait dit que le but, c'était d'isoler complètement la Crimée, d'en faire une île, alors que c'est une péninsule. Est-ce que l'Ukraine en a les moyens, vraiment ?
5: Oui, oui. Aujourd'hui, et c'est ce que je disais dans ma première réponse, le vrai, ce qu'on appelle en termes militaires game changer sur cet aspect, sur cette opération, c'est le fait qu'aujourd'hui, grâce à des drones équipés de logiciels software d'intelligence artificielle, en plus de frapper les infrastructures type route ou pont, en fait, elle a la capacité de viser directement le transport, que ce soit les camions citernes ou alors, parce que les Russes faisaient aussi passer le carburant via des camions citernes qui étaient stockés sur des ferries. Et il y a deux nuits, l'Ukraine est parvenue à détruire trois ferries remplies de camions citernes.
1: Alors
5: et
1: justement, il y a les ferries. Oui. Pardon, allez-y, non, je vous laisse finir votre phrase. J'ai pensé au pont, mais je vous pose la question dans un instant.
5: Oui, et ce qui est important, pourquoi ? Enfin, les ferries, ce sont des gros engins, ça ne se remplace pas du jour au lendemain. Et donc, effectivement, la Crimée aujourd'hui et toutes les autorités politiques de l'Ukraine occupée ou de la Crimée, et de la Crimée plutôt, pointent désormais ces grandes difficultés d'approvisionnement.
1: Alors, les ferries donc m'ont fait penser aux ponts qui ont aussi été visés par l'Ukraine, des infrastructures civiles. Ça peut représenter un crime de guerre. Est-ce que c'est tenable comme stratégie pour Kiev vis-à-vis de ses alliés ?
5: Non, l'Ukraine agit conformément au droit international, l'article 51 de la Charte des Nations Unies, qui établit que un pays agressé a le droit de se défendre. L'Ukraine ne vise pas délibérément des civils, mais vise des infrastructures, effectivement, qui peuvent être considérées comme, pourquoi pas, des infrastructures civiles, mais qui sont arsenalisées, militarisées. Les ponts aujourd'hui qui conduisent sur la péninsule de Crimée ou les routes qui mènent sur le sud du front et que l'Ukraine, que l'armée ukrainienne tape depuis des semaines, ce sont des infrastructures qui permettent à la Fédération de Russie de mener sa guerre d'agression contre l'Ukraine. Je crois que ce débat autour des crimes de guerre, dans ce cas, n'a pas beaucoup de sens.
1: Je vous remercie, Arthur Kenisberg, d'avoir été en ligne avec nous. Je rappelle que vous êtes le président du Centre de réflexion eurocréative. Et puis, je redonne le titre de votre livre, « L'Europe de l'Est n'existe pas », c'est publié aux éditions Erol. Merci.
5: Merci beaucoup.
1: Il est 13h25 à Londres. Le Royaume-Uni est en pleine crise politique après l'annonce de la démission prochaine du Premier ministre. Depuis 10 ans, aucun chef de gouvernement n'a terminé son mandat. Depuis le Brexit, quand les Britanniques ont voté pour sortir leur pays de l'Union européenne, on leur promettait à l'époque des quasi-miracles économiques. Les mineurs, par exemple, dans le nord de l'Angleterre ou au Pays de Galles, étaient très nombreux à choisir le Brexit, eux qui jugeaient l'Union européenne responsable de leur déclassement. Et 10 ans plus tard, Emeline Vint, ces mineurs sont très amers et déçus.
6: Un hémicycle avec 300 sièges en bois, une scène de hauts vitraux.
7: Avant la fermeture des mines, cet endroit bouillonnait de vie.
6: Au XXe siècle, les mineurs de la région de Durham se rassemblaient dans ce Parlement pour se syndiquer et réclamer de meilleures conditions de travail et de vie.
7: La solidarité, l'unité, c'était tout l'esprit du Parlement des mineurs.
6: Élu travailliste au comté de Durham, Pins syndicaliste sur son veston, Rob Crutt a passé 20 ans dans les mines de charbon. En 2016, au moment du référendum sur le Brexit,
7: instinctivement, je voulais voter pour quitter l'Union européenne, que je considère comme une bureaucratie. Mais dans le camp du Leave, c'était les Boris Johnson, les Nigel Farage qui promettaient la Lune. Je me suis dit, si c'est une bonne chose pour eux, ça veut dire que c'est mauvais pour moi.
6: Dans cette région minière, le camp du Leave l'a emporté à 57%, une conséquence de la fermeture des mines dans les années 90, selon Heather Woods, activiste pour la mémoire industrielle.
8: Le chômage a explosé, les magasins ont fermé et puis
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